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0: 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Bonjour les amis et bienvenue sur les ondes de Radio Coteau. Je vous rappelle nos fréquences, 97.7 et 104.5. Vous pouvez nous entendre également sur le www.radiocoteau.com. Aujourd'hui, je vais vous emmener en balade chez des voisins à Ossos, visiter une belle entreprise, une belle ferme qui s'appelle la ferme des Cèdres Bleus. Et j'ai la chance d'avoir avec moi dans le studio les dignes représentants de cette belle entreprise. Bonjour Audrey.
1: Bonjour.
0: Ça va ?
1: Oui, ça va.
0: Super. Bonjour Florence.
2: Bonjour.
0: Bonjour Eric.
3: Bonjour.
0: Et ce sont les représentants de la famille Marquisot. C'est ça.
1: Oui,
0: voilà.
1: C'est ça.
0: Alors c'est la première pour vous trois, je crois, sur,
1: oui.
0: Sur Radio Coteau et sur la radio en général aussi.
3: Oui.
0: Et on a décidé donc de vous inviter pour parler de ce beau parcours et puis de tout ce que vous pouvez proposer à l'heure actuelle à la ferme des Cèdres Bleus. Alors je vais vous demander à tour de rôle de vous présenter, de parler un peu de votre parcours personnel et professionnel. Qui c'est qui se lance ?
1: Mais moi je vais commencer.
0: Allez Audrey, vas-y.
1: Mais moi j'ai fait des études d'esthétique pendant 10 ans. Après j'ai ouvert donc ma société avec mon mari, un restaurant pizzeria à Auch. Et après j'ai rejoint donc mes parents avec mon frère qui est déjà installé pour m'installer par la suite en suivant.
0: Et ce restaurant pizzeria à Auch, c'était quoi l'idée au départ ? Tu voulais te lancer dans la cuisine
1: parce que
0: tu
1: fais c'était mon mari en fait qui était dans la restauration. Il était chef cuistot. Il a voulu monter son commerce et moi j'ai eu le choix entre un CDI dans l'esthétique en tant que responsable ou suivre mon mari et j'ai suivi mon mari pour avoir ma société.
0: Sans indiscrétion, vous étiez situé où à Auch?
1: À Auch, c'était en basse ville à côté du rond-point de la Patte d'Oie.
0: Ça a marché, vous étiez
1: content? Oui, c'est toujours ouvert actuellement, c'est un de nos employés qui a repris.
0: Qui a repris?
1: Ouais, c'est ça.
0: C'était quoi
1: C'était Pizza Bonici.
0: Et c'était quoi la spécialité, la meilleure pizza que vous faisiez?
1: C'était la 4 fromages et la magret foie.
0: Ah, la magret foie, ça c'est une connexion avec la ferme aussi.
1: C'est ça. Ouais.
0: Florence, même question. Qui es-tu, Florence?
2: Moi, je suis arrivée sur l'exploitation en 85. Je me suis mariée. Je viens du Tarn-et-Garonne. Je me suis installée dans le Tarn-et-Garonne. J'ai rejoint mon mari en 85 et nous avons décidé d'entreprendre, de développer la ferme. On a commencé par faire la transformation, faire des marchés avec les cochons. Et puis, petit à petit, on a fait 1, 2, 3, 4, 5 marchés.
0: Et alors, au départ, tu étais dans l'agriculture déjà, en Tarn-et-Garonne ?
2: Oui, moi, j'ai fait un BTA à Saint-Christophe, à Massub.
0: À Massub ?
2: Voilà. Ah ouais.
0: Et tu as repris la propriété familiale ?
2: Non, parce que mon mari est fils unique, donc j'ai décidé de partir dans le Gers.
0: Ah oui, carrément.
2: J'avais pas trop le choix, ou c'était lui qui partait, ou c'était moi qui partais, qui restais sur l'exploitation plutôt de chez mes parents.
0: Et tes parents, l'exploitation existe toujours ?
2: Elle existe toujours, c'est ma sœur qui a repris l'exploitation de main de maître.
0: Et eux, ils étaient spécialisés dans quoi ?
2: Les céréales, et là, ils se sont spécialisés dans les cultures légumières, les melons et le maraîchage. Voilà. Et là, maintenant, elle a monté une boulangerie à la ferme. Voilà, ma sœur, pour mon neveu. Voilà, donc...
0: Vous êtes des entrepreneurs, entrepreneuses dans cette famille, j'ai l'impression.
2: Hein. Voilà.
0: Il y a une différence entre le Tarn-et-Garonne et le Gers. Tu t'es bien acclimatée ici?
2: Je me suis très bien acclimatée. Après, les cultures, il y a toujours dans le Tarn-et-Garonne, les récoltes se font toujours, il y a un mois et demi de décalage par rapport... Et non, je me suis très bien acclimatée, je suis très bien dans le Gers.
0: Et alors, une dernière question, tu avais toujours eu envie de travailler dans le domaine agricole ?
2: Moi, toujours.
0: Ouais.
2: Voilà, c'est mon truc.
0: Ouais. Non, mais c'est bien
2: d'avoir... Puis le commerce, ça m'a permis d'évoluer, c'est quelque chose, le contact avec les gens, c'est quelque chose qui me plaît beaucoup. J'aime recevoir depuis... qu'on fait la restauration à la ferme aussi. Ça a toujours été mon truc.
0: L'échange avec
2: voilà,
0: les gens.
2: L'échange avec les gens, tout ça, j'adore ça.
0: Et Audrey, toi, tu as toujours voulu faire esthéticienne au départ ou c'est un métier que tu as fait?
1: Oui, non, ouais. Au départ, oui, quand j'avais 16 ans, 17 ans, oui, j'ai toujours voulu être esthéticienne. Et après, j'ai quand même travaillé pendant 10 ans dans l'esthétique, même un peu plus. Et après, j'ai rencontré forcément mon mari et puis lui a voulu faire ça, donc j'ai changé de branche. Ouais. Mais après, j'ai toujours eu un pied dans l'esthétique. Parce que en même temps que la pizzeria, j'avais aussi au côté un côté auto-entrepreneur où je faisais un peu de l'esthétique quand même à côté.
0: Là, tu as arrêté du coup ?
1: Là, j'ai arrêté pour l'instant.
0: Pour l'instant, elle
1: dit. C'est ça.
0: Alors, on va donner la parole au dernier de mes invités que je connais très bien. Bonjour Eric.
3: Bonjour.
0: Alors, même question à toi aussi. Donc, toi, tu as repris la ferme familiale, c'est ça ?
3: Oui.
0: Alors, explique-moi.
3: Alors, moi, je suis sorti des études en passant par Saint-Christophe, toujours à Massab. En 84, je me suis y installé. Et on a démarré la production du porc noir gascon à peu près l'année 84-85. Et comme a dit ma femme, Florence, on a démarré par commencer à se faire reconnaître en faisant des petits marchés à droite à gauche. Et on a fait un gros investissement dans le laboratoire en 96. Et donc toujours en faisant les marchés, on faisait 6-7 marchés semaine. On a bien développé ce circuit court, ce qui nous a aidé à maintenir l'exploitation un peu en vie.
0: Il y a eu des difficultés, il y a eu des périodes difficiles.
3: Oui, oui. Ça fait notamment récemment, ça va faire avec cette année-là, s'il n'y a pas de bonne récolte et des prix qui augmentent un petit peu, ça va faire 3 ans que c'est compliqué en agriculture. Quoi.
0: Ouais, ouais.
3: Voilà.
0: D'où le besoin de se diversifier aussi, je pense.
3: Voilà, voilà. Et c'est ce qui nous aide un peu à maintenir la vie sur l'exploitation et la reprise des enfants. Quoi.
0: Oui, et ça, c'était important pour vous deux, Florence et Eric, que les enfants reprennent derrière. En fait, il y avait toujours cet espoir-là.
3: Ben oui, parce que bon, c'est une exploitation avec ma petite fille qui a 2 ans et demi. ça fait quand même, ça fera la 6e génération sur l'exploitation.
0: Ouais.
3: Donc c'est un peu dommage que ça perdure pas. Quoi.
0: Ouais. On y est attaché à ça. Hein.
3: Et oui. C'est compliqué. On fait le dos rond.
2: C'est compliqué, oui.
3: Et on espère toujours mieux. Mais voilà. Bon, là, comme je dis, ça fait 3 ans, ça va faire la 3e année, c'est quand même compliqué.
2: Il y a une base, quand voilà. Même, il faut qu'elle perdure, ouais. La base. Ouais.
0: Et alors le nom, la ferme des cèdres bleus, c'est venu rapidement ce nom ?
3: Eh bien oui, parce que dans la famille, on est toujours un peu très très proche de la nature. Mes grands-parents et mes parents avaient planté il y a une bonne cinquantaine d'années des petits cèdres. Il y avait les cèdres normaux et ces fameux cèdres bleus. Donc quand il a fallu prendre la décision de donner un nom à l'exploitation, là c'est mon père qui a eu l'idée.
0: Ouais.
3: De l'appeler les cèdres bleus.
0: Parce qu'il y a un nom de lieu-dit, non, ou pas sinon.
3: Oui, il y a aussi le lieu-dit. Le lieu-dit, c'est Omato.
0: Ouais.
3: Bon, ça a toujours existé. Ça a changé 2 ou 3 fois d'adresse, de numéro. Bon, là, maintenant, c'est stabilisé. Et c'est toujours été... Ça a commencé par le GAEC. Quand je me suis installé, c'était GAEC, les cèdres bleus. Quand mes parents sont partis à la retraite, on l'a transformé en EARL.
0: Ouais.
3: C'est là que Frédéric est rentré, mon fils est rentré sur l'exploitation en 2011. Et lui notamment, il avait fait des études pour parce que sa partie, c'est toujours ça a toujours été la restauration. Et quand il s'est installé, il a apporté pas mal de produits, surtout de plats cuisinés.
0: Ah oui, d'accord.
3: Sur les marchés, voilà. Et petit à petit, sur les marchés, on avait la demande des clients qui nous demandaient s'ils pouvaient pas venir visiter l'exploitation et tout.
0: C'est en parlant avec les gens que ça a évolué. Hein.
3: Voilà, c'est en parlant avec les gens, avec la demande sur les marchés, et qu'on a fait évoluer l'exploitation dans ce système de restauration à la ferme.
0: Alors, quel est le travail de chaque d'entre vous dans la ferme. Par exemple, toi, Audrey, tu es responsable de...
1: Moi, je m'occupe essentiellement des réseaux sociaux, de tout ce qui est... j'ai mis en place un lien de réservation pour la restauration le dimanche à midi.
0: Ouais.
1: Je m'occupe d'Instagram, Facebook, parce que pour le côté professionnel et visibilité, c'est important.
0: La communication, c'est très important.
1: Et après, j'aide aussi, je fais des plats cuisinés pour les marchés, enfin, je les aide au labo aussi, enfin, on a chacun notre partie. Et je m'occupe de tout le service quand même le dimanche à midi la restauration, puisque j'ai fait 10 ans de restauration, donc c'est, enfin, je suis plus à l'aise avec ça, quoi.
0: Toi, Florence ?
2: Mais moi, je continue à faire des marchés, un marché par semaine. Après, je fais un peu de plats cuisinés. Je suis un peu partout. On m'a dit que je suis très polyvalente. Je fais
0: couteau suisse de la ferme.
2: C'est ça, l'accueil à la ferme, le service aussi le dimanche. Et évidemment, la partie administrative, ça, personne ne me prend la place.
3: Non. Elle le fait trop bien.
2: Voilà.
0: Donc, on m'a dit que tu étais spécialiste.
2: Les papiers, voilà. Ouais. Voilà.
0: Ah, c'est important. Hein.
2: Voilà, c'est important de suivre tout ça. Et
0: d'ailleurs, il y a des règles strictes, non ? C'est la législation, elle n'est pas un peu
3: si.
1: L'obligation là maintenant par rapport aux factures avec un nouveau logiciel,
2: tout est
1: connecté maintenant, ça va être regroupé sur un seul logiciel.
2: Voilà, pour la facturation électronique,
1: on est obligé, quoi.
2: Là, c'est à partir du 1er septembre 2026. Là.
0: Et au niveau des normes de sécurité, d'hygiène, tout ça, vous avez dû répondre à un cahier des charges.
3: C'est ça. Oui. Moi, j'ai passé la formation HACCP pour avoir le droit d'aller sur les marchés et de transformer notre produit.
1: Après, il y a la déclaration des denrées alimentaires obligatoire. Voilà. Après, il y a tout ce qui est pour l'accueil des PMR. Tout ça, tout a été contrôlé. L'accessibilité handicapée. Les panneaux pour les parkings, les parkings handicapés. Tout est aux normes.
2: Voilà.
3: Et cette année, on a eu l'agrément. On est passé de petites restaurations et grandes restaurations. On a eu l'agrément d'auberge à la ferme et guinguette.
0: Ah oui ? Voilà. Et c'est quoi la différence ? Alors, ça fait quoi la différence ?
3: On a un peu plus de visibilité justement sur les réseaux pour la restauration.
1: Avec Bienvenue à la ferme.
3: Voilà. C'est grâce à Bienvenue à la ferme qu'on a monté le dossier cet hiver. Et on est affilié aussi à une autre association, c'est France Passion. On est accueillant en camping-car à la ferme. Voilà.
0: Mais on va rentrer dans le détail un peu de tout ce que vous proposez. Vous devez avoir des sacrées journées. Je vous propose de reprendre votre...
2: Oui, Florence. Je voulais dire quelque chose.
0: Vas-y.
2: Oui, juste à la Chambre d'agriculture, nous avons développé tout ça grâce à l'aide de Madame Sabine Darieux-Thor.
0: Qu'on connaît bien.
2: Qui est très, très, très... motivante et professionnelle.
3: Oui, professionnelle. Ouais.
0: Sabine,
2: je voulais le dire.
0: On t'envoie le bonjour, Sabine. Elle est régulièrement sur les ondes de Radio Couteau, Sabine.
2: C'est pour ça.
0: C'est bien. Alors, on va écouter Bruno Mars, ça vous dit ?
1: Oui.
0: Allez, zou.

On est toujours en direct sur les ondes de Radio Coteau et ça papote pendant la pause musicale. Nous sommes avec les dignes représentants de la ferme des Cèdres Bleus. La famille Marquisseau est avec nous, enfin des parts entières, hein, il me

0: sur la société, quoi.
1: Vous avez reçu combien de personnes là?
2: Alors,
1: vous le savez?
2: En tout, on était 55.
1: Ah oui, c'est bien.
2: 55 personnes.
3: Et de faire une fête, combien?
0: On avait trois tables, oui.
3: 15-20 personnes,
0: c'est ça. Ouais.
1: Et alors, cette idée de faire, de lancer une ferme auberge, quoi, enfin, ouais. Il a fallu adapter, je suppose, ouais. Les bâtiments. Ça a dû représenter pas mal de travail, non?
3: Oui,
2: et bien, un petit
3: travail
2: peu,
3: et investissement.
2: Oui, oui. Ouais. Donc, pour pouvoir accueillir, donc, évidemment, on est classé en ERP, établissement recevant du public, donc accès handicapé,
1: ouais.
2: Obligatoire. Après, au niveau sécurité, il faut tout un système de panneautage pour indiquer les parkings, les toilettes, les places handicapées. Après,
0: la cuisine.
2: Au niveau cuisine aussi, on a fermé la cuisine parce qu'avant on faisait la cuisine.
0: La première année.
2: La première année, on faisait la cuisine ouverte. Mmh. Mais bon, on s'est aperçu que pour la propreté, quand même, c'était mieux d'avoir une cuisine fermée, malgré que c'était bien convivial.
1: Oui, ça devait plaire au public.
2: Ouais,
1: quand même.
2: Ouais. C'est ça. Mais bon, on a gardé quand même, on a fait une grande baie vitrée.
1: Ouais.
2: Les clients peuvent nous voir, ils viennent nous interpeller à la cuisine. Moi, je fais cuire toutes les viandes au bras zéro. Donc souvent, ils sortent de table, ils viennent me voir, demandent s'ils peuvent prendre des photos, comment j'organise la cuisson.
1: T'as eu une formation pour cuisiner ou c'est comme ça que t'as appris?
2: Non, c'est sur le tas.
1: Sur le tas, oui.
2: Ouais. Non. Au départ, il faut que ça plaise, déjà. Bon, parce que c'est quand même du travail, il y a des heures derrière.
0: Beaucoup d'heures.
2: Il y a beaucoup d'heures. Mais par exemple, du vendredi jusqu'au dimanche, en passant par les marchés, la restauration, c'est pas rare qu'on fasse une quarantaine d'heures.
1: Ouais. Voilà. Et c'est des journées pleines.
2: Oui.
1: Quand je te parlais d'adaptation, est-ce que vous avez aménagé quoi, une ancienne grange, ancienne étable, je sais pas.
2: C'est un ancien hangar agricole,
1: ouais.
2: Où c'est qu'on stockait toutes les céréales à l'époque.
1: D'accord, ouais.
2: Donc il y avait une partie qui était déjà pré-cimentée. Et sous ce hangar, on a aménagé un magasin, un point de vente. Et où c'est qu'il y a nos produits, plus des produits locaux de l'Occitanie, quoi, à peu près.
1: Alors, quand on se lance dans cette aventure-là, il y a des aides, on peut avoir des subventions, enfin...
2: On a eu des aides, mais très, très peu.
1: Ouais.
2: Au niveau de la région et un peu de l'Europe, mais très, très peu. Mais bon, on a fait le dos rond, on a foncé.
1: Ouais.
2: C'est-à-dire qu'on avait envie de le faire, il nous semblait que c'était un joli projet derrière, et ça continue, vu que les enfants veulent prendre la suite.
1: Et vous aviez fait un prévisionnel au départ avant de vous...
2: Non.
1: Vous vous êtes lancé?
2: On s'est lancé, c'est-à-dire comme on faisait les marchés, on avait la demande des marchés, on sentait qu'il y avait un intérêt du public, des clients, et on a commencé comme ça en 2020.
0: 2020, la première année du Covid.
2: La première année, ouais, pour le Covid. Donc là aussi, ça a été compliqué.
1: Ouais. C'est malheureusement.
0: On n'a pas commencé quand il fallait.
1: C'était pas la bonne année, non?
2: Non, parce que...
0: Ça dépend pourquoi.
1: Ouais.
0: Parce qu'en fait, en deux ans, les camping-cars ont joué le jeu. Ils ne pouvaient pas aller ailleurs.
1: Ouais.
0: On a eu beaucoup, beaucoup, beaucoup de visites de camping-cars. Parce qu'ils ne pouvaient pas aller à l'étranger ou ailleurs. Donc, ils étaient un peu coincés. Et donc, finalement, ça bien... Après, ça s'est estompé, les camping-cars un peu, mais c'est général, je pense, au niveau des exploitations.
1: Ouais. Donc, le restaurant d'un côté, et puis...
0: On a continué les marchés.
1: Ouais. Vous avez continué les marchés.
0: Oui, parce que le restaurant est ouvert que le dimanche à midi, pour le moment. Mmh. On essaye là, depuis deux ans, de développer les CE le jeudi.
2: En semaine.
0: Des groupes en semaine, on en a quelques-uns. Voilà.
1: Et ça, il faut aller les voir. C'est Audrey qui s'en occupe de ça.
4: Ben après, oui, avec la visibilité sur les réseaux, on a des demandes de plus en plus. Mais après, oui, c'est
0: pour des anniversaires.
4: Petit à petit. Pour des anniversaires, des groupes.
0: On a fait déjà deux communions. Voilà, on privatise la journée le dimanche.
1: Ouais, c'est bien.
0: Voilà,
1: ouais. C'est pas, des belles idées, ça.
0: C'est pas énorme, mais c'est un début.
1: Ouais, ouais. Mais il faut se dire aussi qu'au niveau restauration, c'est pauvre maintenant ici. Hein.
0: C'est-à-dire, le dimanche, il n'y a pas beaucoup de restaurants.
1: Il n'y a pas beaucoup de restaurants ouverts. Hein.
0: C'est ça. Mm-hmm. Le problème après. Ouais.
1: Donc ça donne une opportunité supplémentaire pour la clientèle.
0: Mm-hmm. Voilà.
1: Tu parlais tout à l'heure des camping-cars. Donc, bon, vous faites partie du réseau Bienvenue à la Fer et de France Passion, comme tu disais là.
2: Ouais.
1: Et. pourquoi vous en aviez entendu parler
2: On avait entendu parler vaguement, et puis c'est un couple de clients sur le marché de Florence
0: qui nous a parrainés.
2: Qui étaient camping-caristes, mais qu'on ne savait pas, qui nous ont parrainés parce qu'ils

0: et ils trouvaient nos produits, qu'on avait de bons produits, et ils nous ont dit ça serait dommage que vous ne fassiez pas connaître.
1: C'est grâce à eux.
0: Voilà, ouais. C'est grâce à eux, ils nous ont parrainés. Ils sont venus un samedi après-midi, on a monté le dossier. Et comme la plupart des camping-caristes, ils nous ont dit ben, on reste juste cette nuit, puis finalement ils sont restés la semaine. Donc on s'est dit ça va peut-être marcher.
1: Et voilà. On a tenté l'aventure.
0: Oui, oui. Non, mais ça, les camping-cars, c'est très bien. On a vu pratiquement toute la France.
2: Même l'étranger.
0: Même l'étranger. Oui. Espagne, oui. Allemagne, Hollandais, Belge.
2: Tu pratiques des langues, Valérie ?
0: Le français et le gascon. Oui.
2: You don't speak English.
1: Il y a le traducteur maintenant.
2: Oui, remarque,
1: le
2: ouais,
1: téléphone.
2: Ouais, ouais. Le français, le gascon, j'aime bien. Ouais. L'essentiel. Audrey, toi, tu parles plusieurs langues ?
3: Non, après, je comprends quand même espagnol et anglais, mais ouais. Je ne peux pas avoir une conversation. Mm-hmm. Ouais. Mais je comprends quand même.
1: Il y a le téléphone. Moi, l'anglais, je me débrouille un peu mieux.
2: Un peu en anglais ?
1: Oui, voilà, je me débrouille un peu.
2: Donc, pour ces camping-cars aussi, vous avez adapté la ferme, vous avez créé un endroit spécial, pense.
0: Mais c'est à côté de la restauration et à côté du magasin, là, c'est une parcelle. Et donc, on a droit, c'est une charte avec France Passion, on a droit à 5-6 camping-cars sur chaque parcelle cadastrale. Voilà. Bon, nous, on fait l'emplacement gratuit. En étant emplacement gratuit, les camping-caristes, ils savent qu'il faut qu'ils soient autonomes en eau, en électricité et en vidage des eaux usées. Et donc, il y a une règle d'or chez France Passion, en emplacement gratuit, ils peuvent rester une nuit, deux jours.
2: Ouais.
0: Mais souvent, ça arrive que, passé la première nuit, ils nous demandent exceptionnellement s'ils ne peuvent pas rester une nuit de plus. Bon, on l'autorise, il n'y a pas de problème. Et nous, on leur met quand même à disposition l'eau potable, comme on l'a pour la restauration, et les WC aussi, on leur laisse à disposition.
2: Mais en règle générale, ils doivent consommer sur place aussi, non ?
0: Oui, jouent le jeu. On a plusieurs familles qui nous suivent depuis le départ, et chaque année, ils réservent d'une année à l'autre, et puis ils arrivent le vendredi, et ils restent là pour le samedi, le dimanche, et ils repartent que le lundi.
2: Il y a les habitués.
0: Il y a les habitués.
2: La famille s'agrandit.
1: Voilà, c'est ça. Ils reviennent chaque année.
0: Non, c'est sympathique, c'est chouette. Ouais.
2: Ah, c'est super ça. Et est-ce qu'il y a, pour les gens qui se déplacent en voiture électrique, est-ce que vous avez une recharge sur place ou non ?
0: Non, mais non. C'est justement c'est un projet. Parce que les jeunes, ils ont un projet de faire des logements atypiques.
2: Ouais.
0: Et justement, on y a pensé, on veut l'inclure dans le projet, faire une recharge électrique.
1: Une borne.
2: On en a ici en face de la radio.
0: Voilà.
2: Bon, on va quand même parler du sujet central. C'est ce que vous donnez à manger.
0: Voilà.
2: Alors, ce porc noir gascon, est-ce qu'il y a une différence avec le porc noir des Pyrénées ou...
0: Le noir de Bigorre.
2: Le noir de Bigorre.
0: En fait, non, il y a... il y a deux associations qui gèrent cette race de porc. La race, c'est le porc noir gascon.
2: Oui.
0: Donc, il y a le noir de Bigorre
2: oui.
0: qui gère cette race. Et nous, on a une autre association, ANSPG, Association Nationale pour la Sauvegarde du Porc Noir Gascon.
2: Oui.
0: Voilà. Chacun a son cahier des charges, mais il y a une entente au niveau des reproducteurs pour éviter la consanguinité, pour garder la race pure.
2: Voilà. Elle était en danger, cette race ?
0: Et oui, elle a failli disparaître dans les années 80, parce que c'est une race... qui est très long à élever, un rendement carcasse faible, plus long à sécher.
2: Ouais.
0: Donc les principaux boucheries, charcuteries, ça ne les intéressait pas, il y avait trop de pertes, et donc cette race a failli disparaître. Et il y a quelques personnes qui s'en sont intéressées pour la refaire produire.
2: Ouais.
0: Donc ils sont venus me trouver parce qu'en sortant de mon stage d'installation en 84, j'avais récupéré un petit troupeau de porcs noirs, femelles et un mâle.
2: Et ça, tu l'avais déjà dans l'idée, toi, alors ?
0: Oui, un petit peu. Et donc ils sont venus me trouver, ils ont fait des prises de sang pour savoir si j'avais vraiment la race pure, tout. Donc,
2: ah oui, que ça va jusque-là, on contrôle tout.
0: Et on était, je pense, je ne me rappelle plus maintenant, mais je crois qu'on était une dizaine ou une douzaine de producteurs, sans se connaître.
2: Ouais.
0: Chacun avait son petit troupeau, et on a relancé la race comme ça. Voilà.
2: Et ça a bien pris, ça a fonctionné.
0: Oui. Ça a bien pris. Là, maintenant, on a une épée de Damoclès sur la tête. On a ce fameux virus, la peste porcine africaine.
2: Ouais.
0: Ça tourne autour de la France depuis quelques années. Et là, maintenant, c'est sur l'Espagne. C'est de Barcelone à Andorre, toute la région Gironde. Donc là, on a eu un contrôle des services vétérinaires pour voir comment s'adapter et comment sécuriser le...
2: Il y a des vaccins ou...
0: Non. Alors c'est ça le souci. Ce virus, il est très virulent et on n'arrive pas à produire un vaccin.
1: Ouais. Non transmissible à l'homme.
0: Voilà, c'est toujours pareil.
2: Merci. C'est bien, bien Florence, merci beaucoup.
0: Mais voilà, quoi, le souci est là. Ouais. Donc avec la saison touristique, là, on se demande, on espère, on croise les doigts que ça ne rentre pas ici en France. Quoi.
2: Mais le virus, il se transmet de port à port.
0: Eh bien, le premier vecteur, c'est ça se transmet par le sanglier surtout.
2: Ah oui.
0: Ça se transmet par les muqueuses.
2: Ouais. Voilà.
0: Donc il ne faut pas que le sanglier à l'extérieur vienne rentrer en contact avec les porcs qui sont dans les parcs en plein air.
2: Et dans l'origine, ce porc noir, justement, il est issu d'un mariage d'un porc avec un sanglier, ou d'où il vient? On le sait ou pas?
0: C'est fort possible parce que je vois quand je travaille du sanglier et que je travaille le porc gascon,
2: ouais.
0: Le squelette, l'ossature, c'est la même, c'est du vert, le poil, c'est pareil. Il y a beaucoup de ressemblances avec le sanglier. Ouais. Ouais, ouais.
2: Combien de le cheptel actuel?
0: Alors actuellement, ça tourne entre 60 et 70, 80 porcs en permanence sur l'exploitation, entre les petits qui rentrent et puis ceux qui sortent pour la transformation.
2: Alors justement, la transformation, c'est aussi une grande partie de votre travail, je suppose. Voilà. Vous inventez des recettes, vous évoluez, créez.
0: Tout le temps, on essaye d'innover, faire des nouvelles recettes, nouvelles préparations au niveau plat cuisiné, au niveau salaison aussi, on fait d'autres produits. Voilà. Moi, je m'occupe de la partie salaison.
2: Salaison, c'est quoi? Saucisson, tout ça, jambon?
0: Voilà. Tout le sec. On se fait tout. Jambon, saucisson, rosette, chorizo, on se fait. On fait tout, tous mes hommes.
2: Ah ouais, chorizo aussi.
1: Sans additifs.
0: Et bien sûr, tout que sel, poivre.
2: Naturel.
0: Oui, naturel. Aucun conservateur, rien. Voilà.
2: Ça, c'est intéressant.
0: Ouais.
1: C'est ce qui prend beaucoup de temps.
0: Oui, ça prend beaucoup de temps.
1: Voilà.
2: Et là, tu as pour le séchage, c'est un endroit spécial aussi, je suppose.
0: Alors, il y a deux séchoirs. Il y a un séchoir pour saucisses, saucissons, et un séchoir pour les jambons, toutes les grosses pièces, les copas, les rôtis-filets, les grosses ventrèches. Parce que c'est pas la même ventilation, c'est pas la même hygrométrie, la même température. Ça se gère différemment.
2: Alors, dans la tradition, le cochon, ça se tuait l'hiver. Enfin, mais là, c'est toute l'année, toi.
0: Et là, on le fait toute l'année. Et on a une chance d'avoir l'abattoir à 10-11 km, à Boulogne-sur-Gesse.
2: Ouais.
0: Un abattoir qui travaille très bien, très propre. Et donc, il y a deux tueries semaine, donc ce qui nous permet, on ne surcharge pas les chambres froides. Et nous, par rapport à la restauration au marché, c'est commode, quoi. On l'a à côté.
2: Si on devait faire un calcul entre les ventes à la ferme et les ventes sur le marché, c'est équilibré justement ou pas?
0: Non, il y a plus de ventes sur le marché.
2: Sur le marché, ouais.
0: À la ferme, oui. Après, ça se relève un peu quand on commence la restauration le dimanche. Mais sinon, oui, c'est les marchés quand même qui amènent le plus.
1: Surtout les marchés du week-end, le samedi, quoi. Ouais. C'est pour ça.
2: Oui, voilà. À Beaumont de l'Omagne, à Florence, et le troisième.
1: Blagnac
2: aussi, oui.
1: On a gardé les trois principaux marchés.
2: Là, vous avez votre emplacement, tout le monde vous connaît.
1: Oui. Voilà. C'est ça.
2: Et alors, vous partagez ou c'est toujours les mêmes qui vont sur le marché?
0: Alors,
2: comment ça marche?
0: Blagnac, c'est moi et Florence. On fait le marché de Blagnac. Et Beaumont de l'Omagne, c'est Audrey et Frédéric.
1: Et Florence aussi, maintenant.
0: Parce que comme on approche de la retraite, on laisse travailler les jeunes un peu plus.
1: On ne fait plus que marché semaine. On se prépare tout doucement.
2: Tout le monde met la main à la pâte sur les nouvelles recettes. On donne des idées.
3: Voilà, c'est ça. Mais là, Fredo, il fait les lasagnes. C'est un plat qui marche du 1er janvier au 31 décembre, été comme hiver. Lasagne au porc noir, c'est sa recette. Et après, maman, elle fait du taboulé maison. Moi, là, depuis quelques semaines, on fait la salade piémontaise, c'est une nouveauté.
2: Ouais.
3: Donc ça plaît. En fait, tout ce qui est plat cuisiné, ça plaît beaucoup parce que c'est rapide, c'est tout prêt. Et les gens,
2: vous le testez entre vous d'abord?
1: Oui, c'est ça. On ne fait pas que ça. On fait des quiches aux légumes.
3: Oui, des quiches aux légumes.
1: Des quiches tradies avec des lardons de porc noir.
3: Avec la pâte fait maison.
1: Et le jambon blanc fait maison. Tout fait maison, même la pâte.
2: Ah, voilà. C'est super ça. Mais c'est quand même un sacré travail. J'ai l'impression.
1: On ne se rend pas compte. Les plats cuisinés, ça prend du temps. Oui. Voilà.
2: Et en pourcentage, c'est entre le sec et les plats cuisinés dans les ventes. C'est à peu près équilibré. Oh,
0: c'est à peu près équilibré là.
1: Oui,
0: ouais.
1: Oui.
0: Ouais. Ouais. Ouais.
3: Ouais. Les gens, ils achètent des plats cuisinés, mais ils achètent aussi quand même la saucisse, les carbonades, les côtes, voilà. Pour quand même se faire eux-mêmes les grillades, les chipots, tout ça.
2: Et le, tu parlais de chorizo, moi je pensais que c'était espagnol le chorizo.
0: Eh ben, moi je fais un chorizo pur
2: gascon. Un chorizo gascon.
0: Voilà, voilà. Ouais. Gascon,
1: au port noir gascon.
2: Et voilà. Tu as une recette particulière en fait.
0: Oui, il y a un peu de travail. Il y a du vin rouge, il y a de l'ail, il y a du paprika.
2: Tu mets un peu d'épices.
0: Oui,
2: on peut relever.
1: Et après, le porc noir gascon, ça change le goût.
0: Ah oui, non, ça change le goût. Le gras du porc noir, il est excellent. Ça fait un lien parfait pour la viande. Ça a un très, très bon goût. Et il faut savoir que, justement, en parlant du gras du porc noir, c'est le même gras que la volaille et le gibier, ça n'apporte pas de cholestérol.
2: Très bien.
0: Voilà. Ça fait partie de la famille du porc ibérique.
2: On peut en manger.
0: Voilà.
2: On peut y aller.
0: On peut y aller.
2: On peut y aller.
0: On peut se lâcher.
2: Et ton porc noir, il est élevé, c'est tout du naturel. Tu le nourris comment? Avec les céréales de la ferme?
0: C'est les céréales de l'exploitation.
2: Ouais.
0: Voilà. Alors, maïs, blé, orge, féverolles ou petits pois. Et après, c'est équilibré avec des minéraux et oligo-éléments.
2: Ils sont en élevage ou en semi-liberté? Comment ça fonctionne?
0: C'est en liberté.
2: À liberté.
0: Ils ont un abri. Moi, je les oblige à rentrer pour manger et boire. Et ils ont un abri. De toute façon, quand il pleut trop, ils sont dedans. Et quand il fait trop chaud, ils sont dedans aussi. Ils ne sortent pas. Ils aiment bien rester à l'ombre. Au frais.
2: Alors quand tu es dans ta cuisine ou quand vous êtes dans la cuisine, tu mets un peu de musique pour cuisiner ou pas?
0: Un petit peu.
1: Ouais,
2: et dans le tracteur, qu'est-ce que tu écoutes dans le tracteur?
0: Ah, ben souvent du reggae.
2: Ah, ben on va en écouter alors.

0: C'est bon, Eric, on peut descendre du tracteur. On revient sur Radio Coteau. Alors, la ferme des Cèdres Bleus a ouvert la saison. Hein, c'est, oui. Ça débute toujours de mai à octobre.
1: Voilà.
0: Vous attendez le public maintenant. Alors, comment on fait pour vous contacter, pour réserver?
2: Vous pouvez aller sur Google, sur la ferme des Cèdres Bleus. Il y a un lien de réservation où vous pouvez nous appeler aussi ou même envoyer un texto. J'ai mis toutes les possibilités. Sur les réseaux, sur Instagram, pareil, vous pouvez nous envoyer un message. Sur Facebook aussi. Bon, après, les gens, idéalement, ils aiment bien nous appeler.
0: Ouais.
2: Et après, on a des réservations quand on est sur les marchés aussi, samedi pour le dimanche, du mardi pour le dimanche. Voilà.
0: Il y a des gens qui peuvent venir de Beaumont-de-Lomagne.
3: C'est ça, il y en a de Blagnac. À peu
0: incroyable.
3: Près 50% de la clientèle viennent manger à la ferme. Ils sont souvent du marché de Blagnac, de Florence
1: aussi.
3: Et de Beaumont aussi un peu.
0: On se déplace pour bien manger alors.
3: C'est ça. Hein?
1: Et même de Blagnac ou Beaumont, c'est pas rare qu'ils viennent deux fois dans la saison les mêmes.
3: Ils connaissent la qualité de nos produits.
1: Ouais.
0: Et alors, vous mettez en place, c'est quoi, un menu du jour où il y a la carte?
2: Oui, il y a un menu. On a un menu à 30€ avec une entrée, un plat, un dessert. On a fait le choix de faire un menu comme ça. Et vous avez plusieurs choix. Il y a 3 entrées différentes, 4 viandes et des desserts. Tous les desserts sont faits maison.
0: Oui.
3: Tout est fait maison,
2: même jusqu'au dessert. Quoi.
0: C'est quoi le dessert? Les desserts,
2: on a un choix à la crème, crème brûlée, mousse au chocolat, gâteau au chocolat, fraises.
3: À la saison, clafoutis aux cerises.
2: Clafoutis aux cerises. Dimanche, j'ai fait
3: coupe de fraises.
2: Coupe de fraises revisitées avec un mélange de tarte au citron mélangé avec des fraises.
3: Et du spéculoos.
2: Et du spéculoos, voilà.
0: Je n'ai pas posé la question, vous avez votre potager?
2: Non.
0: Non. Il y a trop de travail.
3: Mais après, j'ai ma sœur qui fait toutes les cultures légumières. Donc, comme on fait le marché de Beaumont-de-Lomagne le samedi, nous ramenons toutes les courgettes, les aubergines, les tomates de sa ferme.
1: Ouais. Et les melons.
3: Et c'est transformé le lendemain. Donc, on ne peut pas faire avec un circuit. C'est le plus court possible.
0: Le traditionnel melon jambon.
3: Voilà. C'est ça. En assiette gourmande, vous avez jambon, melon, charcuterie.
0: Ouais. Menu où on peut commander, on peut prendre ce qu'on veut à la carte aussi.
2: Vous avez le choix. Il y a le menu à 30€, il y a 3 entrées différentes, des plats différents, et vous choisissez ce que vous voulez.
0: Très bien. Et pour la boutique, on peut préciser peut-être les jours et les horaires d'ouverture.
2: Alors, la boutique, forcément, le dimanche, elle est ouverte
3: tout
2: quand on est
3: journée.
2: Ouvert. Et après, le mardi, on est fermé, mais après, le lundi, mercredi, jeudi, vendredi et samedi, de 16h à 19h en fin de journée, quand les gens sont le plus disponibles.
3: Oui, comme on est sur le marché le mardi et le samedi, on ne peut pas ouvrir avant 16-17h.
0: Ouais.
2: Mais après, on l'ouvre quand les gens viennent, on l'ouvre.
0: Et vous avez mis en place réservation à distance ça marche, c'est ça?
2: Avec Eloa, c'est un site justement en association avec Bienvenue à la Ferme.
0: Ouais, d'accord.
2: Un lien de réservation pour qu'ils puissent réserver directement leur restaurant, leur place.
0: C'est bien, ça.
2: Voilà.
0: C'est quoi la capacité d'accueil, vous, du restaurant?
2: On peut aller jusqu'à 70.
3: Maxi.
0: C'est pas mal déjà.
3: Maxi 70 là.
0: Alors, comment ça s'organise? Qui est à la cuisine et qui est au service?
2: Alors,
0: ou on change un peu?
2: Mon frère Fredo, il est à la cuisine. On prépare évidemment le dimanche matin tout. Moi, je fais aussi le dimanche matin et la veille quelques préparations qu'on peut faire avant. Et après, moi, je prends les commandes avec maman essentiellement. Papa, lui, il est bloqué au Brasero.
0: Oui, là, il est joli d'ailleurs, le Brasero, celui qu'on voit en photo.
2: C'est
0: là.
2: Ça. Ouais.
0: C'est super. Hein.
2: Ça demande de la présence. Du coup, papa, il s'occupe essentiellement de la cuisson des viandes. Et après, avec maman, on fait le service à table. Voilà, on fait un peu tout, quoi.
0: Et alors, Eric, t'as un tablier comme Echebest ou pas?
1: Presque.
0: C'est quoi le maximum que vous ayez reçu au restaurant?
2: 70,
0: vous les aviez fait,
3: 64 ou 65.
2: Oui,
3: pour
2: 65, 66 même, je pense. Exactement.
3: Voilà, fête des mères, fête des pères, il y a des dimanches avec des week-ends.
0: Et alors, vous parliez de. Vous aviez organisé des communions, tout ça. Ça, on peut aussi réserver l'emplacement à titre exceptionnel.
3: On privatise la journée, c'est dimanche.
0: Ouais.
2: On a un anniversaire en août, là. Ils sont combien?
3: 50 à 60.
2: 50 à 60. Wow. On a privatisé le dimanche pour eux. Et en septembre aussi, on reçoit un autre groupe. Là, ils sont un peu plus. Ils sont 70, 75.
3: Un rallye qui est organisé.
0: Un rallye?
2: Oui.
1: un rallye et la finalité se fait chez nous.
2: Voilà.
0: Après le rallye, ils ont besoin de se restaurer un peu. Voilà.
3: C'est-à-dire, ils ont des énigmes. Comment ça se passe
0: comment on organisait ici avant.
3: Oui,
0: le rallye de Pâques, je me souviens.
3: C'est ça. Et je crois que le monsieur est de Simor.
1: Non.
3: Non, c'est pas du côté
1: de Lombès. Non,
0: Lombès.
1: Lombès.
0: Donc ils arrivent au cèdre. Au cèdre bleu.
3: Ils ont une énigme sur le port noir.
0: Ah, aussi.
3: C'est par notre ferme.
0: Faut pas leur donner la réponse.
3: Non. Je suis restée vague.
0: Non, mais c'est important, oui. Donc, si on veut réserver à titre exceptionnel, il y a moyen, quoi.
1: Oui.
0: On peut privatiser l'endroit.
1: Privatiser.
0: Vous avez quoi, licence 4, licence 5 c'est...
2: Non, on a la petite licence.
1: Petite licence.
2: On n'a pas d'alcool fort.
1: Non. Voilà.
0: Mais tu peux servir l'apéritif, un kir ou quelque chose comme ça, à table.
3: Une bière. Je crois, maxi 17.
1: Eh bien, c'est 17 degrés.
3: 17 jusqu'au floc. Traditionnel, le floc... de Gascogne.
0: Et vous travaillez avec des producteurs, pour le vin, vous devez servir du vin.
3: Oui, on travaille avec Péléo, on travaille avec la brasserie d'Augusta.
0: C'est pour la bière.
3: Pour la bière, on a fait depuis 6 ans.
0: Ouais.
3: Voilà, les bières et les limonades tradis, et après les vins Péléo, Côte de Gascogne. On change de producteur chaque année.
0: Et vous y allez les voir, les producteurs, ou c'est eux qui...
3: On y est allé.
1: Ouais, là, c'est Frédéric.
3: C'est mon fils qui s'occupe de la partie vin.
0: C'est le spécialiste.
3: C'est lui, il est pas là.
0: C'est l'onologue.
3: Chacun son domaine.
0: Non, mais c'est intéressant. Est-ce que vous échangez avec... Il y a d'autres fermes qui font comme vous, qui ont décidé de se diversifier. On a, en préparant l'émission, on parlait de la famille Rey. Il y a la famille de la Védove aussi qui font pas mal de choses comme ça. Est-ce que vous échangez entre vous?
2: Alors, moi, je suis amenée à les croiser quand je vais à la chambre d'agriculture. Pour ferme, en fait, je les ai tous croisés, forcément. Donc, on a échangé. Mais après, moi, je suis déjà, personnellement, je lui ai dit à Marie Rey que j'étais allée manger chez elle pour voir un petit peu, voilà. Et après, le problème, c'est qu'on est tous au même moment dans la même saison, donc
0: vous êtes chacun dans votre
2: Et
0: Sabine aussi, elle doit faire mettre en connexion, évidemment.
3: Elle est sur les places, elle est venue manger. Elle joue le jeu.
0: On la reçoit bientôt sur Radio Coton. qu'est-ce que je voulais dire? Oui, vous organisez pas soirée musicale?
2: Non, pour l'instant, c'est un projet. Mais après, il faut trouver le bon jour, le bon groupe aussi.
0: Et avoir le temps.
2: Et avoir le temps d'organiser.
0: Parce que j'ai l'impression que du temps, vous n'en avez pas trop.
3: Nous sommes surchargés.
0: Combien d'hectares? Je ne t'ai pas posé la question, Eric.
1: Eh bien, actuellement, il reste pratiquement 100 hectares.
0: Ah oui, quand même.
1: Voilà.
0: Il faut, ça aussi, il faut s'en occuper.
1: Et là, par contre, c'est moi qui m'en occupe. Parce que mes enfants, ils n'ont pas le temps avec tout ce qu'on a autour. Et ils n'ont pas le temps de s'en occuper. Donc ça, c'est ma partie, toutes les cultures.
0: Et là, tu quoi? C'est blé
1: Oui, c'est polyculture, toutes les cultures sur une exploitation. Maïs, blé, soja, colza,
3: tournesol.
0: Et un porc noir a besoin de combien de surface
1: Eh bien, le porc noir, le chargement hectare, l'idéal, c'est pas plus de 10 cochons hectare.
0: Ouais.
1: Idéal. Mmh. Voilà. Moi, je suis à peine un poil plus, mais pas guère plus. Et non, ça se passe très bien.
0: Et tu les changes
1: Oui, il y a 3 parcs différents.
0: Ouais.
1: Et là, il y a un grand parc là, qu'on n'a jamais ouvert encore. On attendait que les arbres grandissent un peu.
0: D'accord.
1: Et donc, je pense, l'année prochaine, ce parc, on va l'ouvrir.
0: C'est tout clôturé ou le porc noir est gentil, il reste sur place?
1: C'est tout clôturé. Grillage mouton. Et après, une clôture électrique à l'intérieur et à l'extérieur. Toujours pareil à cause des sangliers.
0: Pour éviter que...
1: Qu'une mauvaise rencontre se fasse.
0: Un croisement.
1: Voilà. Et puis surtout par rapport à ce que je disais tout à l'heure.
0: Et la peste.
1: La PCA, ouais.
0: Franchement, au niveau agriculture, toutes ces épidémies, c'est quand même, comme tu disais, une épée de Damoclès au-dessus de la tête.
1: C'est,
0: quoi.
1: Voilà, c'est ça, quoi. C'est ça. Il n'y aurait pas ça, c'est un métier génial, quoi.
0: Mmh. Mmh. Vous avez, une basse-cour, des volailles, des choses comme ça ou pas?
1: Non. On en a eu il n'y a pas longtemps, mais là, on a arrêté aussi. Eh bien, quand il y a eu les suspicions de grippe aviaire, donc on a arrêté.
3: Et après, on achète sur les marchés, on échange entre producteurs, les œufs, le pain, voilà. Entre, et,
0: enfin, alors quand on est, quand, pardon, quand on est éleveur, ben je sais au niveau des vaches souvent c'est le cas, les gens ils s'attachent à leur bétail tout ouais, ça. Ouais. Alors parce que toi tu transformes, c'est, voilà, c'est difficile parfois.
1: Eh ben oui, parce que dans chaque troupeau il y a toujours des animaux plus dociles les uns que les autres, ouais, donc il y a une petite proximité qui s'affiche.
0: Et vous, quand vous étiez enfant avec Frédéric, c'était
2: oui,
0: difficile.
2: Ben, oui. Moi je sais que j'en avais, c'était des animaux de compagnie quoi, ah ouais, parce ouais, que ouais. Elle me suivait partout, les truies, les cochons, c'est comme un chien quoi.
0: Ouais, ouais, ouais, ouais.
1: Ah oui, c'est très intelligent.
3: C'est intelligent, ouais, cochon.
0: Ouais. Donc il y a un côté quand même, voilà.
1: Oui, sentimental. Ouais. Ouais, ouais, mmh, ouais.
0: Bien, mais je crois que, enfin, vous me le dites, hein, je crois qu'on a été à peu près complet. Est-ce que vous souhaiteriez rajouter ou repréciser quelque
2: non,
0: chose
2: bon, on a fait le tour, c'est pas mal déjà. Ouais.
0: Donc si on veut vous trouver, c'est la ferme des Cèdres Bleus. On va sur Internet, sur les réseaux sociaux.
2: Sur les réseaux, vous pouvez réserver le restaurant le dimanche à midi ou sur les réseaux où vous nous appelez comme vous voulez.
3: Vous mangerez que des produits frais, venez ouais, nombreux.
0: Et avec des grands sourires en plus.
2: Voilà.
0: On sera bien accueillis, ça c'est important. Et je rappelle qu'on peut vous trouver le mardi à Florence, le samedi à Blagnac et Beaumont de Lomagne.
2: C'est ça.
1: Voilà, voilà. Tout à fait.
0: Vous avez idée de faire d'autres marchés? Non, ou ça suffit là,
1: non,
0: pour vous?
2: Pour l'instant, c'est comme ça. Après, maintenant, il y a des commissions sur les marchés. Donc, c'est très compliqué de rentrer sur des marchés maintenant. Ça a été un peu mise aux normes, on va dire. Donc, on avait déjà essayé de postuler. Mais voilà, il faut passer les commissions. Maintenant, c'est très, très réglementé tout ça.
0: Aucun regret, Audrey, d'avoir laissé l'esthétique?
2: Non, non, ça va.
0: Mais tant mieux. Mais merci à vous trois en tout cas.
1: Merci, c'est nous.
2: Merci.
0: Comment ça s'est passé cette première expérience radiophonique? Ça
2: très bien.
1: Ouais.
0: Ça t'a plu? Vous reviendrez?
1: Ah, oui. Ben oui, avec plaisir.
0: Allez, à bientôt.
3: À merci. Vous très bien accueillis.
0: Au revoir.
3: Au revoir.
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1: Valérie, bonjour.
2: Bonjour Patrick.
1: Et merci d'être venue malgré cette chaleur. Comment ça va?
2: Malgré d'autres obligations.
1: Ça va, malgré d'autres obligations.
2: Très bien dans le studio de Radio Coteau.
1: Un peu chaud.
2: Un petit peu chaud. Mais nous sommes nombreuses, nombreux.
1: On est bien entourés aujourd'hui, hein, comme d'habitude. Hein.
2: Bien sûr, toujours.
1: Alors.
2: Et nous allons parler de Lectour.
1: Ah, oui. On va faire un tour du côté de Lectour.
2: Oui, tout à fait. Avec Martha et Laura, bonjour.
3: Bonjour.
2: En cœur, comme d'habitude.
1: C'est même plus la peine de les présenter, tu sais.
2: On va quand même redire qu'elles viennent du centre photographique de Lectour. Vous êtes là toutes les deux pour nous parler de l'actualité et de l'été, bien entendu.
4: C'est ça.
2: Et vous êtes venues accompagnées. Bonjour.
5: Bonjour.
2: Alors, vous voulez bien dire votre prénom dans le micro?
5: Moi, c'est Noé et je suis en stage de seconde au centre d'arrêt de photographie de Lectour.
6: Et moi, c'est Léa, je suis en service civique au centre photographique.
2: D'accord, très bien. Et puis nous avons quelqu'un d'autre qui vient également de Lectour.
1: C'est incroyable.
2: Bonjour. Alors, qui es-tu?
7: Je suis Hélène Fleck et je viens de reprendre la librairie du Cochon Bleu à Lectour.
2: Ah ben voilà, c'est pour ça que Lectour est venu en nous. C'est beau. On va peut-être commencer. Oui.
1: Et on n'oublie pas que nous aussi, nous avons une stagiaire de seconde, Faustine, qui est toujours avec nous.
2: Toujours souriante.
1: Toujours souriante, oui.
2: Peut-être qu'on va commencer par le Cochon Bleu.
1: Ah ben oui, parce qu'on ne connaît pas le Cochon Bleu. Et on ne connaît pas Hélène, c'est la première.
2: Non, on connaît des personnes qui la connaissent.
1: Des personnes qui la connaissent? Si, peut-être, oui. On connaît.
2: Oui.
1: Par famille interposée, on connaît Hélène.
2: Voilà, exactement. Alors dis-nous, qui es-tu? Donc tu t'es présentée déjà, mais je te repose la question.
7: Alors, je suis Hélène Fleck, je viens de finir mes études, j'ai 24 ans, je viens de faire un BUT métier du livre et du patrimoine, option librairie, suivi d'un master en sociologie de la littérature jeunesse. Et donc, l'opportunité s'est présentée de reprendre la librairie du Cochon Bleu, donc je me suis positionnée et voilà.
2: Ouais, très bien, tu es originaire du Gers?
7: Pas du tout.
2: Non, d'où es-tu?
7: Vraiment pas. Donc, je suis née en Guyane française et j'ai fait la plupart de mes études sur Bordeaux. Donc là, je viens de Bordeaux.
2: Donc, tu découvres la région? Tu connais un petit peu le Gers?
7: Ça fait un an et demi que je vis avec mon compagnon dans le Gers, donc je connais un petit peu.
2: Ah, d'accord. C'est pour ça que tu as choisi le Cochon Bleu?
7: C'est parce que l'opportunité se présentait.
2: Oui.
7: Il n'y a pas beaucoup de librairies à vendre dans ce cadre-là, qui est un cadre assez rural, on va dire, entre guillemets, et qui m'intéressait. Donc ça aurait été ailleurs. Mais là, l'opportunité s'est présentée sur Lectour. Donc
2: d'accord.
7: Voilà.
1: Quand tu faisais tes études, tu avais cet objectif d'acheter une librairie?
7: Oui,
1: d'ouvrir une librairie.
7: Oui, et particulièrement dans un secteur rural où je pense que le maillage culturel est particulièrement important. Donc ça a été le sujet de mes études, la librairie du point de vue rural en France. Donc oui, c'était mon objectif principal.
2: Ah oui, c'est de la poète bien tracée.
7: Oui.
2: Et pourquoi la ruralité? Puisque si tu as fait tes études à Bordeaux, c'est quand même une ville.
7: Parce que mes grands-parents vivent dans le Lot-et-Garonne, dans une campagne assez peu représentée culturellement, on va dire. Et c'est vrai que le manque de points, la librairie, mais quel que soit finalement le secteur culturel, c'est vraiment quelque chose qui manque énormément. Donc ça m'a tout de suite beaucoup intéressée et beaucoup interpellée, surtout quand dans les grandes villes, on voit beaucoup de librairies ouvrir les unes après les autres. Il y a une surconcentration à ce niveau-là et pas du tout en milieu rural. Donc ça m'a beaucoup interrogée sur toute la chaîne du livre. Donc ça, voilà, c'était un point culminant de mes études, cette interrogation.
2: Et qu'est-ce qui t'a le plus marqué justement dans les recherches que tu as faites pour obtenir tes diplômes?
7: Déjà le manque de librairies en milieu rural et puis un petit peu ce côté hautain et prise de haut de la chaîne du livre, que ce soit des éditeurs ou des diffuseurs, avec une phrase qui revient assez souvent, on ne lit pas en campagne.
1: Quel affront.
2: On lit beaucoup à Radio Coteau.
1: Oui. On lit, on a même de la lecture radiophonique.
2: Oui. Aussi, oui. On a souvent des auteurs, des autrices, des éditeurs, des éditrices. Et beaucoup de salons du livre aussi. Et donc, ensuite, tu t'es spécialisée dans la littérature jeunesse?
7: Oui, j'avais volonté de poursuivre mes études parce qu'après 3 ans, je trouvais ça un petit peu court, même si les opportunités professionnelles ont quand même été assez nombreuses. Donc, je me suis orientée vers quelque chose qui poursuivait mes études. Donc, oui, j'ai continué en métier du livre, mais en jeunesse, et plus particulièrement en bande dessinée jeunesse. Donc, j'ai fait 2 ans de master Mm-hmm. Et là, j'en sors.
2: Tu as découvert des auteurs, des autrices, des illustrateurs, illustratrices qui te plaisent particulièrement ?
7: Je ne me suis pas vraiment intéressée sur ce point-là, parce que moi, je suis vraiment retournée aux sources en fait, historiques de la bande dessinée en général. Et mon questionnement, c'était de savoir si la bande dessinée jeunesse était apparue avant la bande dessinée adulte d'aujourd'hui, parce qu'aujourd'hui, il y a une vraie méprise de la bande dessinée jeunesse, même de la bande dessinée en général, avec des phrases comme « c'est pour les enfants, c'est pas de la vraie lecture », ce genre de choses.
2: Non, c'est faux.
1: C'est faux, c'est faux. Hein. Ouais. Alors, je témoigne.
2: Grand amateur de BD avec nous.
7: Et moi, on entend beaucoup ça en librairie, mmh. avec des parents qui essayent de faire lire des vrais livres à leurs enfants, donc pas de bande dessinée, pas de manga, ce genre de choses. Et en fait, j'ai voulu prouver que la bande dessinée jeunesse était apparue, était un mouvement apparu bien avant la bande dessinée adulte. En fait, c'est le cas. Mm-hmm. Donc, on ne peut pas dire que la bande dessinée jeunesse ne soit pas un style à part entière.
1: Et alors, ça a apparu à quelle période ?
7: Vers 1860 à peu près, avec un premier auteur français qui dessinait ses élèves, en fait, pour essayer de les intéresser un petit peu plus à ses cours, et ainsi de suite. On a vu apparaître l'image pour l'enfant, en fait, avant tout. Et puis après, en fait, les codes ont été repris par la bande dessinée adulte, mais avant tout, ça a été créé pour la jeunesse, en fait. Voilà.
2: C'est dans ce sens-là, et oui. pas dans l'autre.
7: Exactement.
1: Tu vois, moi, j'aurais cru le contraire. Hein.
2: Est-ce que ça veut dire que dans ta librairie, il y a un rayon plus particulier pour la bande dessinée ?
7: Pour la bande dessinée et pour la jeunesse aussi, oui.
2: Oui.
7: Ouais. La bande dessinée qui était déjà relativement bien représentée à la librairie, vu le rayon qu'elle avait, même si c'était peut-être pas forcément à jour, va être quand même beaucoup mieux représentée. La bande dessinée jeunesse aussi et le manga aussi. Mm-hmm. Ouais, il y aura un peu de diversité.
1: Quand tu as... Oh Laura, vas-y, je t'en prie. Laura, vous êtes mon invitée, Laura, je vous écoute.
3: On a le droit de poser des questions.
1: Évidemment, aussi. Évidemment.
3: Dans les lectoises, on a des questions. Est-ce que tu vas faire des travaux ? Tu as prévu de faire des choses ? Ils avaient des cuisines, non ?
7: Oui.
3: Tu vas garder les cuisines, tout ça ?
7: Alors actuellement, il y avait un repas en fait à midi. Donc moi, c'est pas du tout mon cœur de métier, donc le repas va complètement disparaître. La librairie sera fermée entre midi et 14h, mais le salon de thé va rester. Et là, actuellement, durant 2 semaines, effectivement, on est en travaux, donc on en a de partout.
3: Donc ça sera plus grand, il y aura plus de livres.
7: Alors plus de livres, oui, mais au niveau de l'espace de vente, ce sera le même. Juste moi, okay. je rajoute des bibliothèques de partout pour compléter mon offre au maximum.
3: Okay. Trop bien. Faire.
1: Alors justement, quand tu es tombé sur cette opportunité d'acheter une librairie à Lectour, est-ce que tu as visité, tu as regardé tout ce qui se passait dans Lectour ou aux alentours, c'est la richesse culturelle de ce coin du Gers ?
7: Bien sûr, je me suis quand même relativement intéressée à ce qui se passait, et puis étant un commerce dédié à la culture, c'était important de connaître les acteurs culturels de Lectour aussi. Donc oui, je me suis renseignée.
1: Et tu allais rencontrer justement ces acteurs-là ? Tu en as croisé quelques-uns ou pas ?
7: Et malheureusement, pas encore.
1: Pas encore.
7: Aujourd'hui, du coup, oui.
2: Heureusement que nous sommes là.
1: Là, tu rencontres des pépites aujourd'hui. Laura et Martha, oui, incontournables.
2: Et donc, pour revenir un petit peu sur l'histoire du Cochon Bleu, c'est une librairie... café-librairie qui avait fermé avant que tu ne le reprennes.
7: Pas du tout, la transition a été assez rapide, donc là l'ancienne libraire a fermé au 15, et donc moi j'ai tout de suite repris pour faire
2: 15 juin.
7: Oui, au 15 juin.
2: Ah oui, effectivement, oui.
7: Oui.
2: D'accord,
7: c'est
2: oui.
7: ça. Donc là, ça fait 2 jours qu'on est en travaux. Donc pendant 2 semaines, effectivement, il y aura une transition où c'est fermé. Mais après, c'est moi qui rouvre tout de suite.
2: Tu dois avoir hâte.
7: Oui.
1: Au 1er juillet, c'est ça ?
7: Au 1er juillet.
4: Nous aussi, on a hâte.
2: Ça se situe où, à Lectour, par rapport au centre photographique de Lectour, puisque nous ne connaissons que cela ?
7: C'est dans la rue Nationale, donc c'est à l'entrée en fait, de cette rue, par rapport au centre de photo qui est vraiment au fond, au bout de la rue. Moi, je suis au début de la rue, au niveau de la cathédrale.
2: D'accord, très bien, quand on a l'adresse.
1: Un bel endroit.
2: Oui, et tu as choisi de garder le nom.
7: Exactement, voilà. Bon, ça, on nous a relativement appris durant nos années d'études que quand on reprend une librairie pour ne pas choquer les clients avant ou les perdre, on conserve le nom d'origine.
1: D'accord. Et on connaît l'origine
2: Parce
1: de ce
2: bon,
1: nom
2: bleu, le bleu de Lectour, on Exactement. Imagine, mais
1: pourquoi cochon ?
7: Et alors, elle m'a expliqué qu'en fait, c'était une boutade avec un de ses amis très personnels. Donc, ça avait abouti à ce que ça donne le nom de la librairie. Mais pas plus rentrer dans les détails.
2: C'est original pour une librairie.
7: Oui.
1: Bon, oui, on ne voit pas trop le lien. Mais
2: visiblement, il y avait des repas à midi. Ce que vous
1: dites. Mais oui, c'est ça aussi. Oui, c'est vrai. Oui.
2: Donc, il y avait peut-être qu'on mangeait du cochon.
3: Peut-être.
2: On ne saura pas vraiment. Est-ce que tu as prévu des activités particulières autour du livre, autour de la lecture, ou c'est encore en réflexion ?
7: Non, il y aura des animations, j'espère, assez régulièrement, parce que je considère que c'est le rôle d'une librairie que d'apporter aussi cette mouvance culturelle, de pouvoir proposer des animations, des activités à la librairie. Et la première qui arrivera, ce sera le 16 juillet, il y aura une autrice en dédicace pour inaugurer. Bon, ce sera 15 jours après l'ouverture, mais il y aura une inauguration avec un petit vin d'honneur et de quoi grignoter avec l'autrice en dédicace à la librairie.
2: Et on peut savoir qui c'est ?
7: L'autrice, c'est Madame Natacha Hochmann pour son dernier livre, La Canne verte. C'est une lectoroise d'ailleurs.
2: Ouais. Voilà.
1: Et maison d'édition ?
7: C'est L'Harmattan.
1: L'Harmattan ?
7: Ouais.
2: Il y a la tour qui nous submerge aujourd'hui.
1: Mais on aime.
2: Oui, tout à fait. On écoute une première pause musicale.
1: Choix de Yélène, un grand classique de M. Freddie Mercury et du groupe Queen.

0: Tu reprends pas encore,
1: Valérie ? Non, non, non, j'étais en train de discuter.
0: Mais tu fais bien, tu fais bien. Merci pour ce choix, Hélène.
1: Merci à vous.
0: Ça a mis le studio en joie.
1: Surtout toi.
0: Oui, surtout moi, oui. J'adore cette chanson.
1: Mais voilà, voilà. C'est un très bon choix, alors.
0: C'est vrai, c'est festif, positif, je sais pas, ça... Ça me fait vibrer.
1: Ce choix, Hélène.
2: Déjà parce que j'aime beaucoup Queen, je pense, donc ça coulait de source. Et puis c'est aussi pour moi Don't Stop Me Now dans mon projet.
1: D'accord. Donc hors antenne, nous parlions un petit peu de l'organisation de la librairie Le Cochon Bleu avec donc un rez-de-chaussée, on va dire, où la section est réservée plutôt aux adultes.
2: Et aux romans et à la pochothèque, oui, principalement actuellement.
1: Et on descend.
2: Exactement.
1: Dans les sous-sols de lecture. Et là, on trouve...
2: La jeunesse, la petite enfance, la bande dessinée et très bientôt, le manga, la romance, les jeux de société aussi.
1: Ah oui, aussi. Ouais. T'as une partie ludothèque.
2: Plus restreinte, mais il va y avoir un petit peu d'art créatif et de jeux de société.
0: Mm-hmm. C'est dans un sous-sol.
2: C'est, oui.
0: Ça, je trouve ça incroyable.
2: Au lieu de monter, on...
0: Ouais, ouais, on va, ouais. Ça fait un peu caverne, un peu,
2: c'est ça.
0: C'est top. On va découvrir des pépites.
1: Mais il y aura une table avec les nouveautés de tous les...
2: Exactement.
1: Tout le lectorat.
2: Exactement. À l'étage, enfin, du coup, au rez-de-chaussée, là où il n'y avait auparavant que la littérature, j'ai envie d'intégrer tous les styles pour que quand on rentre dans la librairie, voilà, il y ait de tout dès le premier abord.
1: Et ça donne envie.
0: Ouais. Alors, tu vas ouvrir le 1er juillet, c'est aussi pour attirer les touristes, je suppose, aussi ? Dans l'espoir que...
2: Oui, voilà. Bah, c'était un lieu qui était déjà très fréquenté par une clientèle touristique avant que je ne réouvre. Donc, du coup, me couper en fait, de cette période, c'était pas envisageable pour une reprise de librairie. Donc, oui, je réouvre au 1er juillet aussi pour ça.
0: Alors, je crois, Martha, qu'il y a une population autour de Lectoure, beaucoup anglaise, hollandaise, allemande, pas mal. Est-ce qu'il y aurait des rayons en anglais, enfin en langue étrangère ou pas, dans ta librairie ?
2: Oui, une proposition en anglais. Alors, assez restreinte, parce qu'au niveau des éditeurs, ça reste assez compliqué, en fait, de faire venir des livres. Enfin, c'est un petit peu compliqué sur ce plan-là, mais il y aura quand même une sélection de livres en anglais, normalement, si tout se passe bien.
1: On continue avec notre exploration culturelle de Lectoure. Est-ce que tu as découvert autre chose que le Centre national de la photographie de Lectoure dont tu veux parler peut-être pour la vie culturelle, même si on a bien compris, tu n'as pas encore eu le temps
2: d'explorer. Oui, voilà, j'ai quand même été relativement prise. Donc du coup, je me suis concentrée surtout sur mes collègues du centre culturel, du centre de photographie. Du coup, malheureusement, je ne sais pas répondre à la question.
1: Mais petit à petit. Oui, parce que autre question que j'avais, en fait, tu découvres une ville aussi.
2: Exactement. Mmh. Exactement. Mmh. Oui, là, c'est un peu le plongeon dans l'inconnu sur absolument tous les points. Mais ça me fait très plaisir de repartir à zéro, mais de vraiment construire l'ensemble des bases qui vont mener à mon projet professionnel finalement.
1: C'est enthousiasmant.
2: Donc, oui. Vraiment.
0: J'ai une petite question technique. Est-ce que tu vas reprendre les maisons d'édition qui étaient déjà partenaires du Cochon Bleu ou toi tu vas contacter d'autres maisons d'édition, tu auras d'autres partenaires ?
2: Alors, en librairie, les diffuseurs, ce sont des très gros diffuseurs qui distribuent une majorité de maisons d'édition, donc il y aura une majorité de maisons d'édition, il y aura exactement ce qu'il y avait actuellement, et j'ai fait le nécessaire pour aussi avoir des maisons d'édition plus indépendantes, donc des diffuseurs plus moins connus, on va dire, pour essayer d'avoir vraiment un très large choix. Je pense par exemple au diffuseur Macassar, ou Belles Lettres, ce genre de choses, pour avoir vraiment un fond éclectique.
1: On aime l'éclectique.
0: L'éclectisme sur le coteau, c'est vrai. Martha.
1: Martha. À toi de nous présenter l'été photographique de Lectoure.
3: Ah, avec grand plaisir. En tout cas, le bienvenu.
2: Merci beaucoup.
3: Nouveau cochon bleu. Oui, cette année, donc l'été photographique qui compte.

0: appareils de photo, on a l'école Bladé, comme les années précédentes, la Halograin et la Cerisée. Donc ça fait notre petit parcours, comme d'habitude.
1: Ouais, dans la ville.
0: Voilà, dans la ville.
2: On s'est vraiment concentré sur les lieux emblématiques de l'été photo. D'habitude, on a les extérieurs, donc ça change chaque année. Mais cette année, on s'est concentré sur les quatre lieux qu'on a tous les ans. Quoi.
0: Les lieux phares, quoi. Voilà.
1: Donc à chaque endroit, plusieurs photographies seront exposées.
0: Oui, plusieurs
1: artistes.
0: Donc au centre d'art et de photo, on a un artiste japonais qui s'appelle Yamamoto Masao. Donc c'est un travail très poétique. Il fait des tirages lui-même. Et ensuite, il a une procédure pour vieillir et teinter les tirages. Il travaille avec des tirages très petits, presque aussi petits qu'un timbre. Mais là, on va montrer des œuvres un peu plus grandes, mais ça reste quand même des petits formats. Et il fait des installations sur le mur, un peu comme des constellations. Voilà, de petites images de nature, de plantes, d'animaux. Donc voilà, c'est très poétique. D'ailleurs, la photo de couverture, c'est une photo de lui que vous pouvez voir
1: sur... qui est très belle, que nous mettrons...
0: Sur les affiches.
3: Voilà. on va avoir droit à une grande affiche.
2: Oui, on t'en donne une après, t'inquiète pas.
1: C'est magnifique. En tout cas.
2: Et cette exposition est prolongée jusqu'au 13 décembre. C'est la seule du festival qui reste au Centre d'art et de photographie.
0: Voilà, donc à la rentrée, on continue avec Yamamoto. Ensuite, je passe à la Halograin, où là, c'est une expo collective, donc qui rassemble quatre artistes, quatre jeunes photographes, artistes photographes. Donc, Jonas Fortini, qui lui se concentre sur les fonds marins. Donc là, on a la notion de l'imperceptible, parce que quand le plus on descend dans la mer, moins on voit, plus les couleurs changent. Enfin, des couleurs disparaissent, en fait, quand on descend dans les fonds marins. Donc, c'est des photos un peu mystérieuses, presque un peu floues, des fonds marins. Ensuite, Colline Jourdan, qui était une ancienne stagiaire.
2: Oui, une ancienne stagiaire, une ancienne bénévole. Ouais. Donc, c'est toujours quelque chose qui revient à l'été photographique de Lectour. Oui. On a des bénévoles qui deviennent artistes, des stagiaires qui deviennent artistes ou qui deviennent salariés. C'est vraiment quelque chose qu'on...
3: C'est une tradition.
0: Un peu
2: voilà,
0: une tradition.
2: Presque. Hein.
0: Ouais. Et Colline, elle s'est concentrée sur les anciens sites minières. Et donc la pollution que cette industrie a pu avoir effet sur la nature, mais qu'on n'aperçoit pas. Et elle a une technique où elle vient développer des photos avec l'eau de rivières polluées en Espagne. Et du coup, au développement des photos, on retrouve des traces, des couleurs, des taches, des choses qui paraissent presque beaux. Mais il y a ce contraste entre du coup
3: c'est de la pollution.
0: L'esthétique et en fait la vraie raison de ces tâches, donc qui est la pollution dans l'eau. Lucas Léglise, qui lui aussi a des procédés intéressants pour prendre ses photos, il s'est intéressé au moment où on s'endort. Qu'est-ce qu'on voit quand on s'endort? Donc il a une sorte de poire, voilà, qui fait que quand la pression lâche, quand il s'endort, la photo est capturée. Et donc, à premier abord...
3: Ah non, mais c'est une vraie expérience.
0: C'est une vraie expérience. Oui. À premier abord, on voit ces trois photos de paysages. Voilà, on se dit, OK, très joli paysage. Et du coup, avec un peu de temps et de lecture, on se rend compte que c'est des prises de vue du coup, au moment où il bascule entre la vie et le rêve. Et il travaille aussi, comme Colline, cette technique de développer à l'endroit où on prend la photo. Lui, il prend une photo donc, d'un paysage et ensuite il revient au même endroit pour le faire développer dans la nuit. Donc au lieu d'avoir une chambre noire, il transforme ses environnements en chambre noire.
1: Quand c'est la nuit.
0: Voilà. Et pour finir, du coup, Léonie Pontdevy, qui, elle, j'aime beaucoup son histoire. Son père a relevé la météo toute sa vie. Donc, d'un très jeune âge, il relevait la météo. Et Léonie donc, s'est inspirée de ça pour montrer un peu le changement climatique, démontrer un peu ce changement climatique et l'état drastique en fait, de la planète à travers ses photos et aussi du coup, les relevés de son père et bascule un peu entre ça. Donc voilà, l'expo collectif à la Halle se concentre vraiment sur le paysage, la nature. Ça s'appelle Terrain propice d'ailleurs, l'expo s'intitule Terrain propice.
1: Ça relie les quatre artistes.
0: C'est
1: les quatre artistes, pardon.
0: Exactement.
3: C'est quand même étonnant, à chaque

0: Mais c'est une originalité totale.
1: Ah oui,
2: on fait en sorte que ça le soit.
0: Non, mais c'est impressionnant, hein, franchement. Hein. Que ce soit dans l'œuvre ou dans la façon de développer, enfin, il y a toute une histoire.
1: Ah oui, bien sûr, oui.
3: Et puis ils sont liés en étant quand même quatre univers différents.
1: Ouais. Quatre univers complètement différents, mais on a quand même cette question du coup de l'imperceptible, de la nature, et voilà, et le climat, et voilà. Donc
3: ça, c'est à la halle au grain.
1: Ça, c'est la halle au grain, ouais.
0: Non, je viens de percuter, donc peut-être que toi, jeune stagiaire, ou toi, jeune service civique, vous reviendrez au centre de photographie de Lectour en tant que photographe.
4: Bah peut-être, hein, qui
0: sait. Ah oui.
3: On voilà. Passe à un autre lieu.
1: Ouais.
2: Oui, on peut passer aux artistes de l'école Bladet. Donc ce sera au rez-de-chaussée Aline Bovard-Rudaz, qui est une artiste suisse, qui s'intéresse à l'histoire des radiumineuses. Donc les radiumineuses, c'est des femmes suisses qui ont été travaillées dans des usines de montres. Et à l'époque, on mettait du radium sur les cadrans. Donc on demandait aux femmes de mettre ce radium sur les cadrans et parfois elles l'emmenaient à la maison. Et le radium, c'est quelque chose de nocif, de radioactif. Et donc Aline Bovard-Rudaz s'intéresse à cette histoire-là. Elle a des photographies phosphorescentes, elle a des archives. De coupons, de journaux qui demandaient aux femmes de venir postuler à ce poste. Voilà. Et ensuite, à l'étage, on va avoir Charles Thieffen, qui est un ancien photojournaliste de guerre, qui était reporter sur les zones de conflit, et qui a décidé d'arrêter pour devenir photographe et s'intéresser davantage à la vie quotidienne des personnes. Donc là, en l'occurrence, c'est les Irakiens. Il va beaucoup en Irak, il vit entre la France et l'Irak. Et il montre cette vie quotidienne des gens son souhait, c'est de montrer l'envers de la guerre, que ces gens continuent à vivre à côté, qui sont humains, qui c'est pas seulement la guerre. Et donc voilà, c'est très intéressant comme travail à Bladet, comme le reste d'ailleurs. Hein.
3: Oui, il y a un côté un peu plus sociologique.
2: C'est ça, exactement.
3: Historique aussi.
2: Et ensuite, à la Cerisée, donc c'est la petite maison au-dessus de la Fontaine Diane et du jardin des Huntane, on va avoir Brune Paris, qui a une formation en herboristerie et qui s'intéresse beaucoup aux plantes, et notamment à ce lien entre la lumière, l'eau, l'obscurité. Ces trois choses sont utiles aussi pour la photographie. Par exemple, la photographie argentique, on a besoin de plusieurs bains dans une chambre noire et la lumière vient faire les photographies. Donc, elle s'intéresse à tout ça et ce que ça fait sur les plantes. Notamment, les plantes, comment vivent les plantes la nuit. Donc, voilà, ce sera à la Cerisée dans cette petite maison très intime, très cocooning. Donc, voilà.
3: Ça s'appelle les heures.
2: C'est ça.
1: Les heures, ouais. C'est toute une installation mélangée lumière, eau, ses photos. Enfin, ça va être un vrai petit univers.
3: Donc ça, c'est à partir du 11 juillet, vous l'avez dit tout à l'heure. Et donc, hormis la première artiste dont vous avez parlé, ce sera jusqu'à, je cherche la date...
2: Jusqu'au 21 septembre.
3: 20 septembre.
2: 20 septembre, oui, pardon.
3: Oui, on peut rappeler que vous êtes, que les expositions sont ouvertes de 14h à 19h.
2: Tous les jours, sauf en septembre, où on est fermé les lundis et les mardis pour accueillir les scolaires.
3: Voilà. Très bien.
1: Et comme d'habitude, il y a toute une programmation du coup autour de l'expo, où tous les dimanches, on a des visites commentées pour les adultes, rendez-vous à l'office de tourisme, et on part faire un petit parcours des expos. Le vendredi, on accueille les jeunes publics, donc ateliers, visites adaptées évidemment aux 6 à 12 ans. Il y a des soirées cinéma, c'est des projections de films.
2: Toujours cette volonté de travailler avec les associations et les commerçants de Lectour et du coin à Fleurance aussi, puisqu'on va avoir une librairie éphémère à la halle, comme tous les ans, avec la librairie La Méridienne de Fleurance.
1: Zéro concurrence.
3: Et vous faites des soirées Lectour aussi, en lien avec certaines des
2: expositions. Oui, c'est ça, des Lectour à voix haute avec l'association Lectour à voix haute. On va également faire une visite un verre à la main, toujours avec notre partenaire Romain Bourlot de la Terre au Vert, de la cave de la Terre au Vert, le cinéma Le Sénéchal. On va passer deux films qui seront La vie moderne de Raymond Depardon et Le goût du saké de Yasujirō Ozu. Il y a également notre commissaire invité qui va venir le 12 septembre faire une visite de l'exposition de Yamamoto Masao au Centre d'Art. Voilà, c'est assez complet.
3: Ah oui, c'est très complet. Oui,
1: c'est le commissaire qui vient aussi pour le vernissage. Le commissaire et les artistes seront présents pour faire le tour des...
2: C'est ça. À partir de 15h, on fait un tour de toutes les expositions. Les artistes présentent leurs œuvres, leurs travaux. Et avec Lilian Froger. Et à partir de 20h, Fiesta. Fiesta sur la promenade du Bastion.
0: Avec de la musique.
2: Eh oui, évidemment, il y aura des DJ, des VJ aussi.
0: Ils vont jouer Plantasia.
1: Mais en vrai, on disait dans la voiture qu'il faudrait faire un remix, comme ça on peut danser dessus.
3: Nous l'écoutons.
0: On écoute Plantasia.
3: Oui,
2: belle transition.
0: C'est incroyable, sur Radio Coteau, c'est fou.

0: Valérie ?
1: Oui.
0: Ça va ?
1: Oui, ça va très bien.
0: Après... C'est mieux maintenant ?
1: Oui, oh oui, nous avons de l'air. Après avoir eu de la bonne musique, oui, ça va mieux. Et toi ?
0: Moi, je vais très bien, un peu chaud, mais ça va, ça va.
1: Crois-tu qu'il fera chaud à Lecto cet été ?
0: En tout cas, il y aura beaucoup de choses à faire,
1: oui.
0: J'ai l'impression. Est-ce que vous pourrez envisager peut-être de travailler ensemble, du coup ?
2: Peut-être, c'est la direction, la prochaine direction qui choisira ou non si on travaillera ensemble.
1: Ce serait avec plaisir.
0: Est-ce que tu imagines avoir une exposition photo, pourquoi pas, ou est-ce qu'il y a la place déjà, peut-être aussi ?
3: Le problème des librairies, c'est qu'il y a beaucoup de bibliothèques au mur. Ouais. On a peu d'endroits pour exposer, mais tout se pense, tout s'imagine, donc je ne ferme pas la
0: porte. Ah, c'est beau ça.
1: Ensuite, quand on fait le parcours, on peut très facilement prolonger la balade. Mm-hmm,
2: complètement. Boire un petit coup à la librairie.
1: Et aller jusqu'au cochon bleu, bien sûr.
0: Et aller voir les vinyles.
4: Ah ben, il faut passer devant le cochon bleu pour aller d'un expo à un autre. Donc.
1: On va avoir beaucoup de choses à faire lorsque nous
4: les vinyles, ouais.
2: Tu fais toute la rue nationale.
0: Un week-end, non.
1: Alors, on rappelle peut-être que, bien entendu, le mieux, c'est de venir à Lectour. Toutefois, avant de venir, on peut se rendre sur votre site, centre-photo-lectour.fr.
2: C'est ça.
4: Exactement.
1: Vous êtes, comme ça, on peut avoir toutes les informations au niveau du prix.
2: Au niveau du prix, c'est 10 euros par personne et par entrée, mais il y a la gratuité pour les lectouroises et les lectourois, pour les adhérents et les adhérentes, pour la presse, les moins de 18 ans, les étudiants et les étudiantes en art et en médiation, les personnes à mobilité réduite, les demandeuses d'emploi et les bénéficiaires des minima sociaux. Je voulais aussi rappeler qu'on a Instagram, Centre Photo Lectour, sur lequel toutes les semaines on mettra le programme de la semaine.
1: Parce que c'est riche quand même, on le redit. Hein.
2: C'est ça. Donc il y aura le programme de tout ce qui va se passer et ce sera mis en ligne tous les dimanches.
1: Il y a certaines gratuités aussi par certaines journées ?
4: Les visites ateliers jeunes publics tous les vendredis sont gratuits, les visites commentées le dimanche sont gratuites. Non,
2: c'est sur présentation.
4: Je dis des bêtises.
2: C'est gratuit sur présentation du pass.
4: Voilà.
2: Donc vous pouvez assister à la visite si vous avez déjà le pass pour les expositions.
4: Oui.
1: Très bien.
2: Et les journées du patrimoine aussi, les 19 et 20 septembre, toute la journée, les expositions sont gratuites et ouvertes. Il faut quand même prendre un billet gratuit pour nous qu'on puisse voir s'il y a eu du monde ou pas. Et ensuite, on peut rentrer dans les expositions gratuitement.
1: Pour l'été photographique de Lectour, vous vous appuyez sur vous-même qui êtes des salariés, mais vous avez aussi des bénévoles.
2: On a des bénévoles, on a une vingtaine de bénévoles qui vont arriver d'ici le 29 juin. Les premiers arrivent le 28 juin. C'est les stagiaires aussi qui arrivent le 28 juin. On prend tous les ans des stagiaires qui vont garder les expositions, pouvoir expliquer les expositions au public, faire les visites, faire les ateliers, choisir les thèmes des visites et des ateliers, être présente et voilà.
0: Qui peut être
1: stagiaire. On salue tous ces bénévoles.
2: Vive les bénévoles.
0: Non, mais qui peut être stagiaire ?
2: C'est des étudiants, des étudiantes. Des étudiants. Oui. Et on en cherche encore deux.
1: Pas
2: si d'ailleurs il y a des personnes qui sont.
1: C'est un appel que tu veux lancer.
2: Oui.
4: Ouais, donc carrément.
1: Allez-y.
2: Si vous êtes étudiant, étudiante en art.
4: Ou pas.
2: Ou pas d'ailleurs, en communication, en n'importe quoi,
4: vous
2: si vous êtes très intéressé.
4: Vous êtes en études. Mais il faut juste une convention de stage.
2: Oui, voilà, c'est ça. Donc, c'est plus facile d'être en étude pour avoir une convention.
4: Sinon,
2: il faut la payer.
4: Voilà.
2: Donc, si vous êtes intéressé pour venir passer 3 mois à Lectour pour faire de la médiation, de la régie, installer des expositions.
4: Travailler avec les artistes.
2: Les rencontrer, discuter avec eux, travailler avec nous, parce que c'est la plupart du temps, ce sera avec nous. Et découvrir ce beau Gers, n'hésitez pas à postuler et à envoyer votre CV et votre lettre de motivation à coordination2@centre-photo-lectour.fr.
0: Quelle maîtrise.
4: Vous serez logé.
2: Oui, c'est à hauteur de 50 euros par mois, par personne, mais sinon vous êtes logé à 5 minutes. Il reste 2 places.
1: Donc... Chers auditeurs, chères auditrices.
0: Puisqu'on parle un peu de chiffres, du nombre, ça a bien marché l'été photographique 2025 ?
2: C'était la meilleure année.
0: Mais
2: on est venu faire un bilan.
0: Oui, c'est vrai
2: après.
0: Déjà. Ouais, c'est ma vieillesse, c'est mon âge.
2: Je te ferai réécouter le direct si tu veux, en replay.
0: On a le podcast ?
2: Oui.
1: On l'a, oui.
0: Pour aller. Petite question pour Yélène, tu es visible sur Instagram,
1: oui.
0: Le cochon bleu il est sur Insta.
3: Oui, depuis très récemment, donc c'est librairie-du-8, le cochon bleu.
0: Ok, sur Facebook, je suppose aussi.
3: C'est la même chose.
0: Ouais, la même chose. Voilà. Très bien.
1: Comme ça, tu vas mettre toutes les actualités.
3: Exactement.
2: Mm-hmm. Voilà. Trop bien.
3: Là, vous pouvez suivre l'avancée des travaux.
1: Ah, en plus. Ah, oui. Très bien. Bon, on va relayer nous aussi. Est-ce que vous avez quelque chose à ajouter sur l'été photographique ? Est-ce qu'on a fait le tour à peu près ?
2: C'est la deuxième année, nous, qu'on est en cours de démarche pour la labellisation élémentaire, donc avec l'association élémentaire qui est en Occitanie, pour l'éco-responsabilité. Donc ça fait déjà plusieurs années que le Centre d'art et de photographie a envie d'être plus...
4: éco-responsable.
2: Éco-responsable, voilà. Merci. Donc on a des vélos électriques pour les montages, pour les stagiaires et pour l'équipe. On réutilise des structures... on mange maintenant, on a trouvé des traiteuses qui font des choses délicieuses, végé à tendance végane, donc on mange pas de viande pendant, pendant les semaines de montage et c'est délicieux, on a pas l'impression de ne pas manger de viande.
4: Pas de gaspillage.
2: C'est ça, elles viennent avec les tupperwares, les stagiaires vont récupérer les restes. Donc ça c'est vraiment quelque chose de, qu'on adore et ça fait, c'est la troisième année qu'on les rappelle. On trie nos déchets, évidemment. On a réduit nos impressions de flyers, notamment, puisqu'on était à 15 000 flyers il y a 3 ans. Maintenant, on a descendu à 9 000 cette année, puisqu'on voyait qu'on avait des pertes et que ça ne servait à rien d'imprimer autant de papier. Voilà. Donc, on a plusieurs choses à faire et à mettre en place, notamment pour les VHSS aussi, violences... violence, harcèlement, sexiste et sexuel. On briefe nos équipes, on a des affiches, on va mettre des...
1: Vous êtes engagés.
2: C'est ça, exactement.
0: Et ça prend du temps de, c'est quoi, un label ?
2: Oui, c'est un label.
0: Et c'est long à l'obtenir ?
2: On a plusieurs...
0: Il y a plusieurs étapes.
2: C'est ça. Mmh. On a plusieurs cases à cocher pour pouvoir avoir ce label.
1: Mmh. Vous diffusez de l'enthousiasme aussi.
2: Ouais. Oui, c'est dans une case, ça.
0: Elles ont le label depuis longtemps.
1: Non, mais il faut le dire quand
4: même. On a le lauréat.
0: Ouais, grand prix.
2: Palme d'or.
0: Le prix du jury de Radio Koto.
2: C'est le meilleur, celui-là.
0: Ouais, c'est le meilleur.
1: On demande aux stagiaires.
2: Allez.
1: Comment ça se passe pour chacun de vous ?
5: C'est quand même très difficile. On fait avec, hein.
2: Alors Noé c'est un peu biaisé parce qu'il connaît le Centre d'art et de photographie grâce à sa mère qui était notre ancienne médiatrice et il est au Centre d'art depuis qu'il est petit.
1: D'accord.
2: Donc ce qu'il dira, bon,
0: c'est pas vraiment un stagiaire alors.
2: Non.
0: C'est un enfant du Centre d'art.
4: C'est ça.
5: Un habitué.
2: Tu vois, les bénévoles deviennent salariés, les enfants de salariés deviennent stagiaires.
0: Et pour toi en service civique, tu as choisi, c'est toi qui as choisi de venir au centre ou comment ça s'est fait ?
4: En fait c'est un peu la même histoire.
2: Les filles de bénévoles deviennent service civique.
0: Vas-y, raconte.
4: En fait, ma mère, ça fait, je sais plus combien de temps ça fait,
2: deux, trois ans, ouais.
4: Ouais, qu'elle est bénévole chaque été au centre d'art. Et en fait, elle m'en parle chaque année. Et elle me dit, mais tu veux pas venir à Lectoure ? Je fais, non. En plus, c'était loin parce que nous, on est d'Angers.
0: Ouais.
4: Et finalement, je me suis dit, là, je suis en période creuse, donc pourquoi pas partir en service civique et enfin découvrir le centre d'art.
0: Ça veut dire quoi, période creuse ? T'as fini tes études ou...
4: Oui, totalement, j'ai fini mes études. Je suis un peu en questionnement professionnel.
0: Tu as fait des études sur quel est le cursus ?
4: J'ai fait 3 ans en design graphique et numérique. Donc, on a un peu touché à tout, animation, illustration, typographie, etc. Mais c'est des métiers qui sont un peu difficiles d'entrer dedans. Donc, soit on va dans des agences, soit on se lance en solo, mais c'est un peu le grand vide. Et du coup, je me suis dit, peut-être que ce ne sera pas tout de suite la freelance et que je cherche un peu dans les métiers d'art de manière générale. Donc, le musée, c'était intéressant de commencer
0: par... C'est une durée de combien, le service civique ?
2: 6 mois, c'est jusqu'à décembre.
4: 9 mois, 8 mois.
2: Je sais.
0: 7 mois.
2: Mais alors là où Léa a du mérite, c'est qu'on ne peut pas dire qu'elle a été pistonnée, puisque sa mère et elle ne nous avaient pas dit que Léa postulait au service civique, donc on l'a reçue en entretien.
0: Tu ne savais pas que c'était ta fille ?
2: Non, elles nous l'ont dit quand Léa a été prise, donc c'est encore plus fou, je trouve.
0: Moi, j'adore.
1: Ouais,
0: belle histoire.
1: C'est la même chose pour Noé ?
0: Non. Il le connaît, il l'ont vu naître.
2: Noé, il ne cherchait pas de stage.
0: Ils l'ont vu grandir à Noé. Il ne pouvait pas se cacher, Noé.
1: Toutefois, en étant à stage, il y a peut-être certains éléments que tu redécouvres.
5: Pour le moment, pas trop. Mais
4: il a commencé hier.
5: Plus,
4: il a commencé hier.
5: Mais je découvre un peu plus tout ce qui est aujourd'hui. On a fait de la distribution pour la promotion, etc. Et ça, bah, avant, je ne l'avais pas fait. Pour moi, juste, c'était garder les expos.
6: Et Radio Coteau aujourd'hui oh.
5: Et Radio Coteau aussi.
6: Incroyable. Hein.
1: Et pour toi, Léa, est-ce qu'il y a des choses que tu découvres particulièrement, des éléments auxquels tu ne t'entendais vraiment pas?
7: Eh bien, oui, je pense que la médiation, pour moi, c'était... Y avait pas, par exemple, Martha me disait qu'il y avait des ateliers. Je pensais qu'en fait, la médiation, c'était plus accueil général. Mais en fait, je vois que ça s'étend à plus. Là, on fait de la radio, diffusion de flyers, d'affiches, ateliers,
1: création de documents.
7: Création de documents. Et du coup, je découvre le métier de médiatrice.
1: Et ça te plaît?
7: Oui. Oui, ça pourrait être un métier futur, peut-être.
2: T'as pas fait de visite encore?
7: Non, j'attends de voir.
4: Mais elle nous a fait des sacrées cartes mentales avec un graphisme et un design très cool.
6: Des quoi?
1: Des cartes mentales.
4: Des cartes mentales.
6: Alors, faut m'expliquer.
4: C'est un document qu'on donne aux stagiaires, aux personnes qui vont présenter les expos pour permettre d'apprendre plus sur les artistes et leur travail.
6: D'accord. Comme une fiche, quoi, un peu.
1: Oui, mais il y a un côté graphique et ça peut être effectivement très esthétique.
4: Ouais.
6: Super.
1: On imagine.
6: Yélène, comment tu vois l'avenir du cochon bleu et ton avenir, évidemment
4: Lectoroise.
3: J'espère,
6: adieu. Lectoroise, ouais.
3: C'est une grande aventure qui commence pour moi, donc j'ai très hâte. Je trépigne d'impatience de pouvoir réouvrir la librairie et de proposer quelque chose de nouveau au public. Donc pour le moment, c'est sous les meilleurs auspices que commence cette nouvelle aventure.
6: Et on en profite pour embrasser Valérie.
4: Ah oui, Valérie, on t'embrasse fort.
6: C'est une autre.
4: Ah, une autre.
3: Oui.
4: Oh, ben on t'embrasse aussi, Valérie, on t'embrasse.
6: On peut révéler, c'est la tati de Yélène.
1: Ouais, on a fait des histoires de famille.
6: Et voilà, des histoires de famille. On va vous revoir.
2: Moi non, c'est la dernière fois.
1: Eh oui,
4: on vous veut à Lectour cet été.
1: Oui, ça fait partie de nos projets.
6: Mais donc, Laura, tu ne reviendras plus jamais.
2: Je ne reviendrai plus, c'est la dernière fois que je viens ici à contre-cœur. Mais j'arrête le 7 août.
6: Oui.
1: Tu es remplacée?
2: Pas encore.
6: Pas encore.
4: Irremplaçable.
1: Oui, certes. Mais toutefois.
6: T'as un petit pincement au cœur quand même, non?
2: Ah ben oui, évidemment. C'est mon 6e été, j'ai vu toute l'équipe. Partir aussi.
6: Ouais, ouais.
2: Et je connais Lectour, c'est là où je me sens le mieux. Et oui, bien sûr.
6: Et c'est un départ professionnel ou plutôt privé? Enfin,
2: les deux, ouais. Professionnel et privé. Mm.
1: Tu reviendras?
2: Évidemment.
4: Faut l'inviter dans sa nouvelle branche.
1: Mais oui, oui, bien sûr.
2: Quand je serai fleuriste, je vous dirai.
6: Tu vas devenir fleuriste?
2: Oui. J'ai envie de faire un CAP fleuriste, oui.
6: Ah, tu vas faire d'abord des études et pour ouvrir ton magasin de fleurs?
2: J'aimerais bien.
6: À Lectour?
2: Non. Peut-être, hein.
6: Côté de la librairie.
2: Dans 30 ans, je reviendrai faire ma retraite.
6: Retraite fleuriste. On restera de toute façon en contact, c'est sûr.
2: Ah oui, avec plaisir.
6: En tout cas, nous, enfin Valérie, je ne sais pas ce que tu diras, mais c'était un vrai plaisir te rencontrer, de partager tous ces moments avec toi et avec Martha, bien sûr. Mais Martha, on va continuer à la voir.
1: Oui, bien sûr.
6: Il y a des rencontres comme ça qui se font sur Radio Coteau qui marquent le cœur et toi, tu en fais partie. Valérie.
1: Je ne saurais dire mieux. Et puis c'est aussi une autre approche de la photographie, donc c'est aussi une rencontre humaine bien sûr, avec Laura et Martha, mais c'est aussi oui, une autre approche de la photographie. Enfin, pour moi je trouve, on a eu aussi le commun des mortels que l'on salue, mais, et c'est l'inscription de domaine artistique dans un territoire bien précis, puisqu'en l'occurrence c'est Lectour, et moi je trouve que ça présente une ville tout à fait autrement. Voilà. Moi j'ai redécouvert Lectour grâce au centre d'art et de photographie, donc bravo les filles.
2: Merci.
6: Petit, un dernier mot de ma petite stagiaire à moi quand même, Faustine. Donne-lui le micro, Valérie, avance-toi Faustine. Est-ce que tu es passionnée par la photo déjà ou pas?
8: Passionnée non, mais c'est vrai que j'aime bien quand même.
6: T'aimes bien? Ouais. Est-ce que tu as déjà visité ce genre d'établissement comme un centre de photographie?
8: Je crois pas, j'ai déjà vu des trucs, mais c'était petit, c'était pas vraiment que photographie, c'était plus artistique en général.
6: Et par rapport à Yélène, tu aimes la BD ou la littérature jeunesse? Est-ce que tu as lu beaucoup?
8: Oui, j'aime bien, oui, j'ai lu plusieurs BD, franchement j'aime bien.
6: Il y a des séries qui te plaisent plus que d'autres ou pas?
8: Non,
6: pas vraiment.
8: Par exemple, là, mais...
6: Très bien, merci ma petite Faustine.
2: Ma petite stagiaire.
1: Allez, oui, dans les lieux d'art.
6: Ouais.
1: Allez dans les lieux d'art, allez dans les librairies. Allez dans les médiathèques.
2: C'est important. Et si vous venez tous les trois, même vous pouvez venir et nous dire que vous, enfin, vous aurez une entrée gratuite, vous, puisque vous êtes la presse.
1: Et oui.
2: Même si tu restes que deux semaines, tu dis j'étais stagiaire à Radio Coteau.
0: On, on lui mettra un carton à Radio Coteau. Ça marche. Bon, merci beaucoup.
1: Non, merci,
2: merci
1: à vous.
2: Merci à vous.
1: Merci d'être venu de Lectour jusqu'à notre studio de Radio Coteau. Et on souhaite un bon début puis une longue vie au cochon bleu. On viendra voir sur place.
0: Ah ben oui, oui, nous on a une multi-visite à faire.
1: Oui, oui, un très bel été photographique. Merci. Et puis jolie continuation à toi.
0: Et bon vent, bon vent, Laura.
1: Oui.
2: Merci beaucoup.
0: Et puis bon vent aux stagiaires et à la service civique aussi. À la grande famille du centre photo de Lectour.
1: Avec les bénévoles.
0: À les bénévoles et tout ça. Merci beaucoup.
1: Merci à vous.
0: À bientôt.
1: De Radio Coteau.
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Sí. 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

0: chiole. 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